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1: Escuchamos ahora una grabación de estudio de Jesús Corbacho con la guitarra de Óscar Lago. Del disco de 2010, Mi Cante, escuchamos un cante por milonga.
2: Oye la voz.

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1: Juan Barea por tientos con la guitarra de Perico, el del Lunar Hijo.

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2: Cante por alegrías, Aurora Vargas con la guitarra de Diego Amaya, de la Semana Flamenca de Paradas 2011.